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3: Bonjour à tous. Tous les campus de l'Université de Nantes fermés jusqu'à samedi. Décision prise par la direction hier, réunie en assemblée générale quelques heures avant. Les étudiants avaient voté la poursuite des blocages ces prochains jours. On rappelle que les étudiants ont rejoint le mouvement lycéen. Ces derniers réclament de meilleures conditions d'apprentissage. Un acte 4 de la mobilisation est d'ailleurs prévu aujourd'hui partout en France à l'appel des organisations lycéennes et étudiantes. Hier soir, Sébastien Lecornu a pris la parole dans une allocution. Le Premier ministre a assuré que les premières décisions du gouvernement seront présentées à la fin du mois d'octobre. Dans le même temps, la solidarité s'est organisée à Nantes autour d'une étudiante. Jeudi dernier, en marge du mouvement lycéen, sa voiture a été incendiée devant le lycée Carquette. Elle a ensuite lancé une cagnotte en ligne. Elle a réussi à réunir la somme espérée en une semaine et même un peu plus.

environ 4000 euros. Dans l'actualité également, nouveau séisme dans la filière laitière. L'industriel Savencia met fin au contrat qui le liait à l'organisation de producteurs des Trois-Rivières. 330 producteurs adhérents sont concernés dans la Sarthe, en Mayenne et en Maine-et-Loire. La fromagerie Tessier à l'Est d'Angers était notamment fournie par les Trois-Rivières. Un préavis de 18 mois a été donné aux producteurs. Une rupture de la relation entre l'industriel et les producteurs après plusieurs mois de négociations sur le prix du lait qui n'ont pas abouti. C'est le plus long séjour en orbite pour un astronaute européen, homme et femme confondus. Sophie Anneau a entamé hier après-midi son retour sur Terre. Elle a dans un premier temps quitté la Station Spatiale Internationale et doit maintenant attendre à bord d'une capsule avant son amerrissage prévu au large de la Californie en fin d'après-midi ce jeudi. La Française a passé 8 mois dans l'ISS. Et puis votre météo avec un temps ensoleillé ce jeudi, quelques passages nuageux cet après-midi. Attention, les températures sont en baisse, on attend 16 petits degrés dans le Choletais, 17 à Rezé et 18 à Chalon. Très bonne journée sur Sun, rendez-vous très vite pour un nouveau point sur l'actualité.

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1: Bonjour à tous. Tous les campus de l'Université de Nantes fermés jusqu'à samedi. Décision prise par la direction hier, réunie en assemblée générale quelques heures avant. Les étudiants avaient voté la poursuite des blocages ces prochains jours. On rappelle que les étudiants ont rejoint le mouvement lycéen. Ces derniers réclament de meilleures conditions d'apprentissage. Un acte 4 de la mobilisation est d'ailleurs prévu aujourd'hui partout en France à l'appel des organisations lycéennes et étudiantes. Hier soir, Sébastien Lecornu a pris la parole dans une allocution. Le Premier ministre a assuré que les premières décisions du gouvernement seront présentées à la fin du mois d'octobre. Dans le même temps, la solidarité s'est organisée à Nantes autour d'une étudiante. Jeudi dernier, en marge du mouvement lycéen, sa voiture a été incendiée devant le lycée Carquette. Elle a ensuite lancé une cagnotte en ligne. Elle a réussi à réunir la somme espérée en une semaine et même un peu plus, environ 4000 euros. Dans l'actualité également, nouveau séisme dans la filière laitière. L'industriel Savencia met fin au contrat qui le liait à l'organisation de producteurs des Trois-Rivières. 330 producteurs adhérents sont concernés dans la Sarthe, en Mayenne et en Maine-et-Loire. La fromagerie Tessier à l'est d'Angers était notamment fournie par les Trois-Rivières. Un préavis de 18 mois a été donné aux producteurs. Une rupture de la relation entre l'industriel et les producteurs après plusieurs mois de négociations sur le prix du lait qui n'ont pas abouti. C'est le plus long séjour en orbite pour un astronaute européen, homme et femme confondus. Sophie Anneau a entamé hier après-midi son retour sur Terre. Elle a dans un premier temps quitté la Station Spatiale Internationale et doit maintenant attendre à bord d'une capsule avant son amerrissage prévu.

Au large de la Californie en fin d'après-midi ce jeudi, la française a passé 8 mois dans l'ISS. Et puis votre météo avec un temps ensoleillé ce jeudi, quelques passages nuageux cet après-midi. Attention, les températures sont en baisse, on attend 16 petits degrés dans le Choletais, 17 à Rezé et 18 à Chalon. Très bonne journée sur Sun, rendez-vous très vite pour un nouveau point sur l'actualité.

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3: Aujourd'hui, c'est la cata. La catastrophe. Vous n'avez jamais trouvé étrange d'entendre le mot strophe dans catastrophe? Les strophes, c'est de la poésie ou de la chanson? Quel rapport avec un désastre imprévu? Remontons comme souvent chez les Grecs et leurs fameuses tragédies. Dans les tragédies grecques, il y a un chœur, C-H-O-E-U-R, c'est-à-dire un groupe d'acteurs qui chantent, dansent et jouent le narrateur de l'action. Le chœur, dans les tragédies grecques, faisait le tour de l'autel qui était présent sur scène en chantant. Et faire le tour, en grec, ça se dit strophe. Et la kata alors? Il s'agit d'un préfixe qui signifie « vers le bas ». La catastrophe, c'est littéralement ce qui tourne vers le bas, c'est-à-dire ce qui tourne mal, la chute, ce qui nous tombe dessus. Au XVIe siècle, le mot catastrophe a pour sens le dénouement funeste d'une tragédie. Et bien plus tôt, au Moyen-Âge, ce qui nous tombe du ciel, en pleine bataille, a été catapulté. Cata, à nouveau, pour désigner ce mouvement du haut vers le bas. Et dans catapulté, pulte, c'est lancer ou projeter. Une catastrophe peut aussi être un cataclysme, qui désigne à l'origine une inondation, un déluge, comme cette pluie qui nous tombe dessus de haut en bas. Et la cataracte, alors, me direz-vous? Quel rapport? Peut-être le savez-vous, mais une cataracte, c'est d'abord une chute d'eau, une cascade. Toujours ce mouvement vers le bas, cataracte qui tombe vers le bas. Et au Moyen-Âge, une cataracte, c'est aussi une herse, H-E-R-S-E. Vous savez ces grilles qui s'abaissent dans les châteaux, qui s'abaissent de haut en bas. Alors, lorsque le cristallin de l'œil s'opacifie, dans une cataracte, c'est comme si un voile, ou une porte, ou peut-être une chute d'eau, s'abaissait devant le regard et gênait la vue. C'est de cette métaphore que naît le sens de la cataracte qui touche vos yeux. Catastrophe, catapulte, cataclysme, cataracte, tout ce qui nous tombe dessus. Mais il est un autre mot avec le préfixe cata que j'affectionne particulièrement. Un mot plus rare, la catabase, C-A-T-A-B-A-S-E. Littéralement, marcher vers le bas, c'est-à-dire descendre sous la terre et se rendre aux enfers. C'est ce que font certains héros grecs, comme Énée, qui y retrouve son père, et surtout comme Orphée, qui entreprend une catabase pour sauver Eurydice, la femme aimée qu'il a perdue. La catabase, ou aussi les catacombes, en dessous, vers le bas. Catastrophe, cataclysme, ce qui vous tombe dessus, cataracte, le voile qui tombe devant vos yeux, catabase, la descente aux enfers. Attention, après cette chronique, n'allez pas voir la cata partout. Je vous laisse avec cette citation extraite de « La guerre de Troie n'aura pas lieu », une pièce écrite en 1935 par Jean Giraudoux. Encore un souvenir de la mythologie grecque. Dans cette pièce, Giraudoux s'attache à montrer comment les puissants nous entraînent vers la guerre dans un engrenage implacable. Et on y trouve cette citation « Le privilège des grands, c'est de voir les catastrophes d'une terrasse ». On termine en musique avec la chanson « Catapulte » du groupe « 3 minutes sur mer ». À bientôt.
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1: Bonjour à tous. Tous les campus de l'Université de Nantes fermés jusqu'à samedi. Décision prise par la direction hier, réunie en assemblée générale quelques heures avant. Les étudiants avaient voté la poursuite des blocages ces prochains jours. On rappelle que les étudiants ont rejoint le mouvement lycéen. Ces derniers réclament de meilleures conditions d'apprentissage. Un acte 4 de la mobilisation est d'ailleurs prévu aujourd'hui partout en France à l'appel des organisations lycéennes et étudiantes. Hier soir, Sébastien Lecornu a pris la parole dans une allocution. Le Premier ministre a assuré que les premières décisions du gouvernement seront présentées à la fin du mois d'octobre. Dans le même temps, la solidarité s'est organisée à Nantes autour d'une étudiante. Jeudi dernier, en marge du mouvement lycéen, sa voiture a été incendiée devant le lycée Carquette. Elle a ensuite lancé une cagnotte en ligne. Elle a réussi à réunir la somme espérée en une semaine et même un peu plus, environ 4000 euros. Dans l'actualité également, nouveau séisme dans la filière laitière. L'industriel Savencia met fin au contrat qui le liait à l'organisation de producteurs des Trois-Rivières. 330 producteurs adhérents sont concernés dans la Sarthe, en Mayenne et en Maine-et-Loire. La fromagerie Tessier à l'est d'Angers était notamment fournie par les Trois-Rivières. Un préavis de 18 mois a été donné aux producteurs. Une rupture de la relation entre l'industriel et les producteurs après plusieurs mois de négociations sur le prix du lait qui n'ont pas abouti. C'est le plus long séjour en orbite pour un astronaute européen, hommes et femmes confondus. Sophie Anneau a entamé hier après-midi son retour sur Terre. Elle a dans un premier temps quitté la Station Spatiale Internationale et doit maintenant attendre à bord d'une capsule avant son amerrissage prévu au large de la Californie en fin d'après-midi ce jeudi. La Française a passé 8 mois dans l'ISS. Et puis votre météo avec un temps ensoleillé ce jeudi, quelques passages nuageux cet après-midi. Attention, les températures sont en baisse, on attend 16 petits degrés dans le Choletais, 17 à Rezé et 18 à Chalon. Très bonne journée sur Sun, rendez-vous très vite pour un nouveau point sur l'actualité.

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1: Aujourd'hui, 8 octobre, revenons sur la carrière d'une athlète à l'incroyable parcours qui restera dans l'histoire de son sport. Elle a vu le jour le 8 octobre 1977 à Dijon. Elle, c'est Anne-Caroline Chausson. Et ce jour-là, autant vous dire que l'on ne sait pas encore ce qu'elle va devenir. C'est-à-dire une immense championne au parcours incroyable et on verra que rien ne l'arrête. C'est toute jeune qu'elle découvre le BMX, notamment grâce à ses frangins. Elle va vite comprendre que cette monture sera sa compagne d'une vie. Mais c'est le VTT qui lui ouvre grand ses bras pour les grandes compétitions, enchaînant les titres dans les grandes épreuves, que ce soit en descente, en four-cross ou encore en duel slalom. En comptant ses titres en junior, Anne-Caroline Chausson, c'est plus d'une quinzaine de titres de championne du monde de VTT. Mais le BMX dans tout ça, me direz-vous? Car oui, la bourguignonne est surtout connue pour cette discipline. Elle n'est pas en reste, notamment quand elle était adolescente, avec 3 sacres de championne mondiale en junior. Et puis, il faudra attendre un petit peu pour la revoir sur le petit cycle. Nous sommes en août 2008. Le BMX fait sa grande apparition aux Jeux Olympiques. Voilà maintenant un an et demi que Anne-Caroline Chausson s'est décidée de remonter sur la selle d'un BMX presque 15 ans après ses dernières épreuves disputées, laissant son VTT de côté. La France a 2 quotas pour ses premières épreuves olympiques du petit vélo. Si la Bretonne Laetitia Le Corguiller est celle sur qui se reposent tous les regards, car véritable spécialiste, Anne-Caroline s'arrache pour prendre le 2e billet pour Pékin. Le 20 août 2008 au JO, Chausson remporte la phase de qualification. 2 jours plus tard, en demi-finale, elle est quasiment intouchable. Et ce vendredi 22 août à 10h30 précise heure de Pékin que s'élance la finale féminine de BMX. Anne-Caroline Chausson a à ses côtés Laetitia Le Corguiller. Le start est donné et c'est avec une certaine aisance que Anne-Caroline maîtrise la piste de la Haut-Chaîne en moins de 36 secondes et surtout à la première place. Suivie 2 secondes plus tard de sa compatriote, Anne Caro entre dans l'histoire. Elle est la première championne olympique de BMX quand ses premiers amours lui permettent de s'inscrire dans la postérité. On se dit à demain pour de nouvelles histoires d'un jour avec Mémoire Sport.

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1: Bonjour à tous. Tous les campus de l'Université de Nantes fermés jusqu'à samedi. Décision prise par la direction hier, réunie en Assemblée Générale quelques heures avant. Les étudiants avaient voté la poursuite des blocages ces prochains jours. On rappelle que les étudiants ont rejoint le mouvement lycéen. Ces derniers réclament de meilleures conditions d'apprentissage. Un acte 4 de la mobilisation est d'ailleurs prévu aujourd'hui partout en France à l'appel des organisations lycéennes et étudiantes. Hier soir, Sébastien Lecornu a pris la parole dans une allocution. Le Premier ministre a assuré que les premières décisions du gouvernement seront présentées à la fin du mois d'octobre. Dans le même temps, la solidarité s'est organisée à Nantes autour d'une étudiante. Jeudi dernier, en marge du mouvement lycéen, sa voiture a été incendiée devant le lycée Carquette. Elle a ensuite lancé une cagnotte en ligne. Elle a réussi à réunir la somme espérée en une semaine et même un peu plus, environ 4000 euros. Dans l'actualité également, nouveau séisme dans la filière laitière. L'industriel Savencia met fin au contrat qui le liait à l'organisation de producteurs des Trois-Rivières. 330 producteurs adhérents sont concernés dans la Sarthe, en Mayenne et en Maine-et-Loire. La fromagerie Tessier à l'est d'Angers était notamment fournie par les Trois-Rivières. Un préavis de 18 mois a été donné aux producteurs. Une rupture de la relation entre l'industriel et les producteurs après plusieurs mois de négociations sur le prix du lait qui n'ont pas abouti. C'est le plus long séjour en orbite pour un astronaute européen, homme et femme confondus. Sophie Anneau a entamé hier après-midi son retour sur Terre. Elle a dans un premier temps quitté la Station Spatiale Internationale et doit maintenant attendre à bord d'une capsule avant son amerrissage prévu au large de la Californie en fin d'après-midi. Ce jeudi, la Française a passé 8 mois dans l'ISS. Et puis votre météo avec un temps ensoleillé ce jeudi, quelques passages nuageux cet après-midi. Attention, les températures sont en baisse, on attend 16 petits degrés dans le Choletais, 17 à Rezé et 18 à Chalon. Très bonne journée. Sur Sun, rendez-vous très vite pour un nouveau point sur l'actualité.

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Et si la médecine devenait une farce aussi contagieuse qu'un virus? Du 6 au 21 octobre 2026, le théâtre de la rue de Belleville vous prescrit Knock ou le triomphe de la médecine, une satire jubilatoire de Jules Romain qui est bien d'actualité. Avec une mise en scène signée Régis Florès, la pièce dénonce, entre rires et grimaces, la manipulation et l'emprise psychologique. Les comédiennes et les comédiens y déploient une énergie folle, transformant la critique sociale en remède contre la morosité, et ce, sans ordonnance. Accessible dès 12 ans, Knock ou le triomphe de la médecine, c'est du mardi 6 au mercredi 21 octobre, à 15h, 20h ou 20h30, au théâtre de la rue de Belleville à Nantes, avec un tarif de 12 à 22 euros. 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

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À travers les destins croisés de Gilles et Claire, frères et sœurs issus d'une famille paysanne du Cantal, l'autrice explore ce qui nous lie et nous sépare. 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En alternant leurs voix, le livre interroge les racines, les choix de vie et la difficulté de trouver sa place. La rencontre sera animée par Gwenaëlle Boutouillet et la réservation est conseillée. Rencontre avec Marie-Hélène Lafon le 15 octobre 26 à 19h. C'est gratuit, c'est à la librairie Durance. 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
1: Bonjour à tous. Les lycéens se mobilisent pour l'acte 4 de leur contestation. Une mobilisation.

Samedi, une manifestation était aussi organisée à 10h ce matin au Miroir d'Eau. À l'échelle nationale, les trois principales organisations lycéennes seront reçues cet après-midi à 15h par Édouard Geffray et Philippe Baptiste, les ministres de l'Éducation nationale et de l'Enseignement supérieur. Bonne nouvelle pour les propriétaires immobiliers nantais, il n'y aura pas d'augmentation de la taxe foncière, c'est en tout cas ce qui est prévu dans les orientations budgétaires pour 2027. Elles seront débattues à partir de demain au conseil municipal avant un vote du budget au mois de décembre. Des gousses d'ail plutôt que des produits phytosanitaires, c'est le pari écologique de l'association Plantes et Cités basée à Angers. Ce protocole baptisé Bonsaï vise à utiliser l'ail pour éloigner les espèces invasives de certains sites urbains, notamment en l'insérant à l'intérieur de souches d'arbres. Plusieurs villes expérimentent déjà ce dispositif, notamment Angers, Nantes, mais aussi Paris et Limoges. Dans l'actualité également, le WWF a publié son rapport Planète Vivante et avec des lueurs d'espoir, notamment en France, on y apprend que la loutre recolonise progressivement le territoire depuis sa protection en 1981. Même bonne nouvelle pour deux oiseaux qui voient leur population remonter dans l'hexagone, la cigogne noire et le gypaète barbu. En sport, du handball, ce soir le HBC Nantes se déplace en Allemagne à Melsungen pour la troisième journée de Ligue des Champions, coup d'envoi à 20h45. Et puis côté météo, du soleil, des nuages et des températures en baisse entre 16 et 18 degrés. Bon après-midi sur Sun, rendez-vous très vite pour un nouveau point sur l'actualité.

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1: Bonjour à tous. Les lycéens se mobilisent pour l'acte 4 de leur contestation. Une mobilisation qui s'annonce en baisse. 94% des établissements scolaires sont ouverts, selon le ministère de l'Éducation nationale. Plusieurs blocages ont pourtant eu lieu ce matin à Nantes, notamment devant les lycées Clémenceau, Camus, Nicolas Appert à Orvault, également en Vendée, à La Roche-sur-Yon ou à Sable-d'Olonne. Dans la cité des Ducs de Bretagne, les campus de l'université vont rester fermés jusqu'à samedi. Une manifestation était aussi organisée à 10h ce matin au Miroir. À l'échelle nationale, les trois principales organisations lycéennes seront reçues cet après-midi à 15h par Édouard Geffray et Philippe Baptiste, les ministres de l'Éducation nationale et de l'Enseignement supérieur. Bonne nouvelle pour les propriétaires immobiliers nantais, il n'y aura pas d'augmentation de la taxe foncière, c'est en tout cas ce qui est prévu dans les orientations budgétaires pour 2027. Elles seront débattues à partir

intérieur de souches d'arbres. Plusieurs villes expérimentent déjà ce dispositif, notamment Angers, Nantes, mais aussi Paris et Limoges. Dans l'actualité également, le WWF a publié son rapport Planète Vivante et avec des lueurs d'espoir, notamment en France, on y apprend que la loutre recolonise progressivement le territoire depuis sa protection en 1981. Même bonne nouvelle pour deux oiseaux qui voient leur population remonter dans l'Hexagone, la cigogne noire et le gypaète barbu. En sport, du handball, ce soir le HBC Nantes se déplace en Allemagne à Melsungen pour la troisième journée de Ligue des Champions, coup d'envoi à 20h45. Et puis côté météo, du soleil, des nuages et des températures en baisse entre 16 et 18 degrés. Bon après-midi sur Sun, rendez-vous très vite pour un nouveau point sur l'actualité.

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3: Bonjour à tous. Les lycéens se mobilisent pour l'acte 4 de leur contestation. Une mobilisation qui s'annonce en baisse. 94% des établissements scolaires sont ouverts, selon le ministère de l'Éducation nationale. Plusieurs blocages ont pourtant eu lieu ce matin à Nantes, notamment devant les lycées Clémenceau, Camus, Nicolas Appert à Orvault, également en Vendée, à La Roche-sur-Yon ou au Sable-d'Olonne. Dans la cité des Ducs de Bretagne, les campus de l'université vont rester fermés jusqu'à samedi. Une manifestation était aussi organisée à 10h ce matin au Miroir d'eau. À l'échelle nationale, les trois principales organisations lycéennes seront reçues cet après-midi à 15h par Édouard Geffray et Philippe Baptiste, les ministres de l'Éducation nationale et de l'Enseignement supérieur. Bonne nouvelle pour les propriétaires immobiliers nantais, il n'y aura pas d'augmentation de la taxe foncière, c'est en tout cas ce qui est prévu dans les orientations budgétaires pour 2027. Elles seront débattues à partir de demain au conseil municipal avant un vote du budget au mois de décembre. Des gousses d'ail plutôt que des produits phytosanitaires, c'est le pari écologique de l'association Plantes et Cités basée à Angers. Ce protocole baptisé Bonsaï vise à utiliser l'ail pour éloigner les espèces invasives de certains sites urbains, notamment en l'insérant à l'intérieur de souches d'arbres. Plusieurs villes expérimentent déjà ce dispositif, notamment Angers, Nantes, mais aussi Paris et Limoges. Dans l'actualité également, le WWF a publié son rapport Planète Vivante et avec des lueurs d'espoir, notamment en France. On y apprend que la loutre recolonise progressivement le territoire depuis sa protection en 1981. Même bonne nouvelle pour deux oiseaux qui voient leur population remonter dans l'Hexagone, la cigogne noire et le gypaète.

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1: Bonjour à toutes et tous. Les lycéens organisent leur mouvement dans le Maine-et-Loire, réunis en Assemblée Générale à Angers cette semaine. Ils ont voté la création d'un syndicat interlycée. Une association doit voir le jour pour permettre d'organiser des rassemblements et de porter leurs revendications. Des élèves représentant chaque lycée sont ainsi désignés. Une action alors que la mobilisation lycéenne et étudiante se poursuit aujourd'hui. Plusieurs milliers de personnes dans les rues de Nantes. Des syndicats sont reçus à la mairie. Une délégation d'élèves également reçue par la maire de Cholet, Isabelle Leroy, ce jeudi. L'acte 5 est d'ores et déjà annoncé pour mardi prochain. Dans l'actu également, cette initiative du département de Loire-Atlantique pour reconnaître le rôle des aidants. La collectivité lance une attestation qui permet aux aidantes et aux aidants de faire connaître leur rôle d'accompagnement d'un proche. Cela n'ouvre pas de droits spécifiques, mais ça peut permettre de mieux concilier vie professionnelle et vie personnelle ou d'accéder à un accompagnement adapté. Le grand marathon prévu demain à Angers dans le viseur de la municipalité et des représentants du secteur. La ville s'inquiète de ce rendez-vous qui entraîne une grande consommation d'alcool sur la voie publique. L'Union des métiers et des industries de l'hôtellerie-restauration, l'UMI 49, pointe à un événement qui fait du mal à toute la profession. La municipalité promet des contrôles. On compte près de 1400 inscrits pour ce grand marathon cette année. Enfin, en sport, la défaite de l'UFAP 49 hier soir à domicile. Les basketteuses d'Angers ont perdu 68 à 79 contre Montpellier dans la journée 3. La quatrième, c'est dès ce week-end avec un déplacement à Chartres samedi soir. La météo, ce sera assez mitigé demain avec un ciel souvent chargé dans la matinée. Température en baisse, 12 degrés à Cholet et à Angers, 13 à Nantes et à Segré, 16 à Saint-Nazaire. Dans l'après-midi, plus de vent et des averses faibles qui vont gagner du terrain dans l'intérieur au fil des heures. Voilà pour l'info. Bonne fin de journée sur Sun.

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3: Bonsoir à tous. Les lycéens organisent leur mouvement dans le Maine-et-Loire, réunis cette semaine en Assemblée Générale à Angers. Ils ont voté la création d'un syndicat interlycée. Une association doit voir le jour pour permettre d'organiser des rassemblements et de porter leurs revendications. Des élèves représentant chaque lycée sont ainsi désignés. Une action alors que la mobilisation lycéenne et étudiante se poursuit aujourd'hui. Plusieurs milliers de personnes dans les rues de Nantes. Des syndicats sont reçus à la mairie. Une délégation d'élèves également reçue par la maire de Cholet, Isabelle Leroy, ce jeudi. L'acte 5 est d'ores et déjà annoncé pour mardi prochain. Dans l'actu également, cette initiative du département de Loire-Atlantique pour reconnaître le rôle des aidants. La collectivité lance une attestation qui permet aux aidantes et aux aidants de faire connaître leur rôle d'accompagnement d'un proche. Cela n'ouvre pas de droits spécifiques, mais ça peut permettre de mieux concilier vie professionnelle et vie personnelle ou d'accéder à un accompagnement adapté. Le grand marathon prévu demain à Angers dans le viseur de la municipalité et des représentants du secteur. La ville s'inquiète de ce rendez-vous qui entraîne une grande consommation d'alcool sur la voie publique. L'Union des métiers et des industries de l'hôtellerie-restauration, l'UMI 49, pointe un événement qui fait du mal à toute la profession. La municipalité promet des contrôles. On compte près de 1400 inscrits pour ce grand marathon cette année. Enfin, en sport, la défaite de l'UFAP 49 hier soir à domicile. Les basketteuses d'Angers ont perdu 68 à 79 contre Montpellier dans la journée 3. La quatrième, c'est dès ce week-end avec un déplacement à Chartres samedi soir. La météo, ce sera assez mitigé demain avec un ciel souvent chargé dans la matinée. Température en baisse, 12 degrés à Cholet et à Angers, 13 à Nantes et à Segré, 16 à Saint-Nazaire. Dans l'après-midi, plus de vent et des averses faibles qui vont gagner du terrain dans l'intérieur au fil des heures. Voilà pour l'info. Bonne fin de journée sur Sun.

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1: Bonjour à toutes et à tous. Heureux de vous retrouver sur scène à la découverte ou redécouverte d'artistes laissés sur le chemin de l'oubli. Formé en 1999, le groupe The Warlocks, basé à Los Angeles, produit un mur de sons implacable et hypnotique, qui suggère une collision entre le psychédélisme classique, le krautrock et le velvet underground. Le leader, Bobby Hetschke, a grandi dans les marais de Tampa Bay, en Floride, mais a déménagé à Los Angeles à l'âge de 16 ans, où il a rapidement trouvé des âmes sœurs, jamant avec Beck sur son album Stereo Pathetic Soul Manual et travaillant en noir avec le Brian Johnston Massacre. Formation atypique, The Warlocks connaissent près de 19 membres différents avant de se stabiliser à 6 membres permanents, un bassiste, 3 guitaristes et 2 batteurs. Le premier album du groupe, Rise and Fall en 2000, définit leur modèle, mais c'est la signature d'un contrat mondial avec Newt et la sortie de Phoenix en 2003 qui a considérablement accru leur notoriété. Plusieurs albums ont suivi, dont Surgery en 2005, David Davis Skull Lover en 2007, The Mirror Explodes en 2009 et The Chain en 2020. Les tournées internationales incessantes et la puissance du son gigantesque de The Warlocks sur scène ont permis au groupe de devenir un groupe culte dans le monde entier, qui n'a cessé de croître et de s'intensifier. Le rock psychédélique des Californiens de The Warlocks brille toujours de mille feux sur leur dernier opus, The Manic Excessive Sounds Off, sorti en 2025. Loin des canons harmoniques du moment, les Warlocks poursuivent leur exploration du rock d'autrefois et ajoutent avec cet album une belle pièce à leur déjà impressionnante collection. Le morceau que j'ai choisi de vous faire écouter, Hurricane Heart Attack, est extrait de leur deuxième album, Phoenix, sorti en 2002. En espérant que les oubliés ne le soient plus, je vous salue et vous dis à bientôt.

Profitez jusqu'au 11 octobre des expositions en cours au FRAC des Pays de la Loire à Carquefou. Vous y découvrirez notamment l'univers de Lito Katou, artiste chypriote qui, traversé par les bouleversements environnementaux actuels, met en scène son double numérique dans une projection vidéo hypnotique. Paysages désertiques, nappes sonores alimentées par des données climatiques en temps réel, l'artiste déploie un univers sensible où émergent les soothsayers, les devins, des silhouettes métalliques énigmatiques. Ces figures nomades qui semblent veiller sur le désert qui défile devant eux portent le récit des transformations écologiques et sociales à l'œuvre dans la région méditerranéenne. C'est à retrouver en accès libre jusqu'au 11 octobre au FRAC des Pays de la Loire à Carquefou. 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
1: Bonsoir à tous. Les lycéens organisent leur mouvement dans le Maine-et-Loire, réunis cette semaine en Assemblée Générale à Angers. Ils ont voté la création d'un syndicat interlycée. Une association doit voir le jour pour permettre d'organiser des rassemblements et de porter leurs revendications. Des élèves représentant chaque lycée sont ainsi désignés. Une action alors que la mobilisation lycéenne et étudiante se poursuit aujourd'hui. Plusieurs milliers de personnes dans les rues de Nantes. Des syndicats sont reçus à la mairie. Une délégation d'élèves également reçue par la maire de Cholet, Isabelle Leroy, ce jeudi. L'acte 5 est d'ores et déjà annoncé pour mardi prochain. Dans l'actu également, cette initiative du département de Loire-Atlantique pour reconnaître le rôle des aidants. La collectivité lance une attestation qui permet aux aidantes et aux aidants de faire connaître leur rôle d'accompagnement d'un proche. Cela n'ouvre pas de droits spécifiques, mais ça peut permettre de mieux concilier vie professionnelle et vie personnelle ou d'accéder à un accompagnement adapté. Le grand marathon prévu demain à Angers dans le viseur de la municipalité et des représentants du secteur. La ville s'inquiète de ce rendez-vous qui entraîne une grande consommation d'alcool sur la voie publique. L'Union des métiers et des industries de l'hôtellerie-restauration, l'UMI 49, pointe à un événement qui fait du mal à toute la profession. La municipalité promet des contrôles. On compte près de 1400 inscrits pour ce grand marathon cette année. Enfin, en sport, la défaite de l'UFAP 49 hier soir à domicile. Les basketteuses d'Angers ont perdu 68 à 79 contre Montpellier dans la journée 3. La quatrième, c'est dès ce week-end avec un déplacement à Chartres samedi soir. La météo, ce sera assez mitigé demain avec un ciel souvent chargé dans la matinée. Température en baisse, 12 degrés à Cholet et à Angers, 13 à Nantes et à Segré, 16 à Saint-Nazaire. Dans l'après-midi, plus de vent et des averses faibles qui vont gagner du terrain dans l'intérieur au fil des heures. Voilà pour l'info. Bonne fin de journée sur Sun.

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1: Bonsoir à tous. Les lycéens organisent leur mouvement dans le Maine-et-Loire, réunis cette semaine en Assemblée Générale à Angers. Ils ont voté la création d'un syndicat interlycée. Une association doit voir le jour pour permettre d'organiser des rassemblements et de porter leurs revendications. Des élèves représentant chaque lycée sont ainsi désignés. Une action alors que la mobilisation lycéenne et étudiante se poursuit aujourd'hui. Plusieurs milliers de personnes dans les rues de Nantes. Des syndicats sont reçus à la mairie. Une délégation d'élèves également reçue par la maire de Cholet, Isabelle Leroy, ce jeudi. L'acte 5 est d'ores et déjà annoncé pour mardi prochain. Dans l'actu également, cette initiative du département de Loire-Atlantique pour reconnaître le rôle des aidants. La collectivité lance une attestation qui permet aux aidantes et aux aidants de faire connaître leur rôle d'accompagnement d'un proche. Cela n'ouvre pas de droits spécifiques, mais ça peut permettre de mieux concilier vie professionnelle et vie personnelle ou d'accéder à un accompagnement adapté. Le grand marathon prévu demain à Angers dans le viseur de la municipalité et des représentants du secteur. La ville s'inquiète de ce rendez-vous qui entraîne une grande consommation d'alcool sur la voie publique. L'Union des métiers et des industries de l'hôtellerie-restauration, l'UMI 49, pointe à un événement qui fait du mal à toute la profession. La municipalité promet des contrôles. On compte près de 1400 inscrits pour ce grand marathon cette année. Enfin, en sport, la défaite de l'UFAP 49 hier soir à domicile. Les basketteuses d'Angers ont perdu 68 à 79 contre Montpellier dans la journée 3. La quatrième, c'est dès ce week-end avec un déplacement à Chartres samedi soir. La météo, ce sera assez mitigé demain avec un ciel souvent chargé dans la matinée. Température en baisse, 12 degrés à Cholet et à Angers, 13 à Nantes et à Segré, 16 à Saint-Nazaire. Dans l'après-midi, plus de vent et des averses faibles qui vont gagner du terrain dans l'intérieur au fil des heures. Voilà pour l'info. Bonne fin de journée sur Sun.

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1: 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Je suis le Kid, bonsoir à tous, bienvenue dans Stack et surtout bienvenue sur Sun en ce 8 octobre 2026. 19h passées de 2 minutes, il est l'heure comme chaque jeudi pour les ondes du son unique de basculer en mode rock'n'roll. Jusqu'à 20h dans Stack, eh bien vous connaissez le rendez-vous, on monte les amplis jusqu'à 11 pour un tour du monde du rock et ses versants. Tout ça en direct et tout ça accompagné de ces petits amuse-bouches culturels façon coulisses cuisine du genre. On est donc ensemble pendant une heure pour débuter notre traditionnelle soirée rock hebdomadaire, mais une soirée qui ne serait pas digne de ce nom sans un rendez-vous bien particulier que le monde nous envie. En effet, à 20h, il sera temps de retrouver Thierry Joigny pour Amarok et une nouvelle heure sur les plus belles sphères du genre caillouté, du genre progressif surtout. Et Thierry qui me rejoindra bien sûr comme à l'accoutumée dès 19h45 pour nous accompagner dans notre traditionnel et ô combien sérieux éphéméride. Et enfin, nous sommes le deuxième jeudi du mois, soit l'heure de prendre quelques conseils de couture en matière de rock avec Arwan qui revient ce soir pour un nouveau numéro du Fil Rock entre 21h et 22h. Au programme de Stack cette semaine, eh bien, la classe à l'anglaise, avec talent et retenue, c'est ce qui nous attend pour commencer, avec un musicien originaire de Manchester dans le nord du pays, ancienne icône rock avec les Smiths dans les années 80, il évolue désormais en solo, en même temps d'être un des musiciens les plus demandés en studio. La classe à la toulousaine cette fois, c'est ce qui nous attend ensuite avec une formation rock aux accents blues psychédéliques qui a sorti cette année son deuxième album. À l'approche d'Halloween, nous partirons ensuite à Hambourg en Allemagne avec une formation maître en matière de hard rock mélodique mais aussi dans le domaine du speed metal. Ça va jouer fort et de la double pédale ce soir, mais rassurez-vous, on va rester vers les sphères les plus calmes et mélodieuses de ce groupe qui fête actuellement plus de 40 ans de scène. On ira ensuite en Californie voir ce que ça donne quand un groupe de heavy et thrash metal reprend un classique du rock et du blues. Et enfin, si on a le temps et avant de se quitter qu'un grand classique, on prolongera une belle soirée qui a eu lieu hier soir au Zénith de Nantes avec l'un des duos les plus charismatiques du rock, voire de la musique. 19h04, bientôt 5, c'est parti chez la Reste Chez Toi. C'est l'heure d'écouter du caillou sur les ondes du son unique. 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

Attardons-nous maintenant sur un certain Johnny Marr qui vient de publier vendredi dernier son 5e album solo avec The Age of Everything. Dans le monde des guitaristes, il y a ceux qui jouent fort, il y a ceux qui jouent vite, il y a ceux qui font d'abord le show et puis il y a ceux qui préfèrent jouer avec un peu plus de retenue en faisant parler la six cordes sans jamais hausser le ton. La retenue à l'anglaise, c'est exactement ce que propose Johnny Marr depuis ses débuts, au début des années 80. De son vrai nom John Martin Marr, Johnny Marr voit le jour le 31 octobre en 63 à Manchester en Angleterre donc, et à partir de 82, il commence à mettre en marche sa machine pour devenir l'un des grands architectes du rock britannique de ces 40 dernières années. En effet, cette année-là, il rencontre un certain Stephen Patrick Morrissey et fonde avec lui une pierre angulaire du rock britannique de l'époque avec The Smiths. Une histoire d'amour qui dure 5 ans et 4 albums studio pour une quantité indécente de chansons qui vont changer durablement le visage de la musique britannique. Parce que chez les Smiths, eh bien Morrissey écrit les mots, mais Johnny Marr écrit une bonne partie de ce qui nous chatouille les oreilles. Il ne se contente pas d'accompagner, il empile les arpèges, double les mélodies, utilise des accords inhabituels et transforme la guitare en véritable instrument orchestral. Certains motifs d'ailleurs sont immédiatement identifiables aux Smiths et donnent à eux seuls, eh bien, la couleur d'un morceau.

Et puis viennent des titres comme Heaven Knows I'm Miserable Now, Big Mouth Strikes Again, The Boy with the Thorn in His Side ou encore There is a Light That Never Goes Out. Des chansons toutes devenues des classiques où la guitare de Johnny Marr apporte souvent autant d'émotions que les textes de Morrissey. Le génie du duo, eh bien, c'était précisément cette alchimie, hein, la mélancolie parfois très noire de Morrissey, posée sur des guitares lumineuses, nerveuses, élégantes, presque dansantes. The Smiths vont influencer toute une génération de musiciens, de The Stone Roses à Oasis, et plus largement, toute la scène indie britannique qui suivra dans les années 90. Et même des décennies plus tard, des guitaristes comme Alex Capranos de Franz Ferdinand expliquent avoir passé leur adolescence à essayer de reproduire les mélodies de Johnny Marr. Mais en 87, magnifique année, après 4 albums et une relation devenue particulièrement compliquée, Morrissey et Johnny Marr se séparent. Le groupe de Smith n'est plus, hein, et cette même année, sans véritable retour depuis, laissant derrière lui une œuvre relativement courte, mais extraordinairement influente.

Mais ce n'est pas 5 ans de vie commune qui font que Johnny Marr va raccrocher sa guitare. Bien au contraire, il rejoint ensuite moult projets. Citons Electronic avec Bernard Sumner, The Pretenders, Les Creeps ou encore Modest Mouse. Son CV devient rapidement celui d'un musicien, et bien que tout le monde veut. Il travaille également avec Brian Ferry sur Avon More en 2014 et retrouve plus tard Noel Gallagher sur Concealed Skies, où il joue sur Pretty Boy, Open Door ou encore See What You Find. Et il y a cette apparition assez délicieuse en 2020 aux côtés de Billie Eilish, où Johnny Marr joue de la guitare sur le titre No Time to Die, thème de James Bond, apportant notamment cette guitare qui surgit à la fin comme une signature de vieux films d'espionnage. Plus récemment, en 2025, il rejoint Franz Ferdinand sur Build It Up, d'abord pour une session Amazon Music, puis en studio. Très joli passage de témoin entre celui qui a inspiré une génération et ceux qui l'ont écouté grandir.

Mais depuis plus d'une décennie, c'est surtout sous son propre nom que Johnny Marr semble avoir trouvé son terrain de jeu préféré. Après The Messenger en 2013, Playland l'année suivante, Call the Comet en 2018 ou encore Fever Dreams en 2022, voici donc The Age of Everything, son cinquième album studio. Et autant dire que cette fois, eh bien, l'artiste remet les amplis dans la pièce, davantage de guitare, de riff, de rythme, une énergie franchement plus classique rock, symbole de retour aux sources et beaucoup plus éloigné de ses expérimentations électroniques dans lesquelles il avait pu s'égarer que le précédent album. The Age of Everything, c'est le portrait d'une époque saturée par la technologie, les réseaux sociaux, la consommation et les chaînes d'infos en continu. Et tout ce que notre quotidien numérique peut nous apporter comme confort et possibilité, avec parfois cette sensation étrange d'être complètement submergé par tout ce qui nous entoure. Mais Johnny Marr, qui fêtera ses 63 ans à la fin du mois, veut vivre avec son temps et ne condamne pas pour autant la technologie à 100%. Il en voit aussi le potentiel, cette étrange capacité à nous ouvrir des portes tout en donnant parfois envie de les claquer. Et c'est peut-être ce qui rend ce disque assez attachant au final, car Johnny Marr

observe le chaos sans avoir besoin de hurler dessus. Alors certes, il y a parfois chez lui quelques langueurs, hein, il faut l'avouer, quelques mélodies qui prennent leur temps, mais surtout une manière presque thérapeutique de nous inviter à ralentir, à écouter et à rester curieux. Comme si ce vieux mancunien nous soufflait tranquillement que le monde est compliqué certes, mais prenons le temps de respirer et de garder la tête froide. Le tout est bien dans le plus classe des pyjamas. Et pour refermer les 10 titres et 43 courtes minutes de ce nouvel album, Johnny Marr nous offre en dessert le titre All in a Life, une chanson qui semble justement regarder notre époque depuis un peu plus loin avec cette sensation de mouvement permanent et cette volonté de trouver malgré tout une forme d'équilibre. Le morceau avance sur un rythme souple et particulièrement agréable avec cette guitare qui glisse plus qu'elle ne frappe. Et surtout, cette capacité très martienne à rendre la mélancolie presque confortable. Johnny Marr sera à Liverpool le 14 novembre prochain avant de partir en Amérique du Sud avec notamment un passage au Tokyo Marine Hall de Sao Paulo. Si vous ne les écoutez jamais par là-bas au Brésil, ne sait-on jamais. Il était également présent à l'Élysée Montmartre de Paris, c'était l'an dernier, et on espère le revoir prochainement dans la région. En plus, les vols Manchester-Nantes, eh bien, c'est pas ce qui manque. C'est en pyjama de soie et guitare en bandoulière que nous accompagne Johnny Marr ce soir à notre sortie du port. Voici All in a Life, publié le vendredi 2 octobre dernier sur The Age of Everything, cinquième album studio de Johnny Marr. Le casque est maintenant recommandé. Johnny Marr sur Sun, c'est le jeudi rock du son unique. Bonsoir à tous, je suis le Kid.

Nous étions à Manchester à l'instant sur Sonnet dans Stack avec le très prolifique Johnny Marr dont on découvrait un extrait de son 5e album paru vendredi dernier avec All in a Life, titre dessert de The Age of Everything. Allez, direction Toulouse maintenant dans l'émission en compagnie du groupe de rock d'Amantra qui fait rugir depuis 2018 et bien son univers teinté de blues et psychédélisme au service d'émulsions cailloutées à la fois fiévreuses et sensuelles. Des émulsions nourries autant par Rage Against the Machine que Led Zeppelin, Blues Pills ou encore les Rival Sons. Et chez Amantra, et bien les guitares grondent et le groove s'installe en même temps qu'une énergie scénique qui finit toujours par prendre le dessus. Mais attention, derrière les décibels, il y a aussi une vraie envie de se libérer surtout des carcans et de tracer sa propre route. Le groupe publie son premier album avec Jekyll and Hyde en 2020, avant de revenir en 2026 au mois de février dernier avec Better Off This Way. Et derrière ces riffs très 70s et ces grooves organiques, eh bien ce deuxième disque parle de liberté, de frustration, d'identité et surtout eh bien cette envie viscérale de tout envoyer valser. Parfois ça fait du bien. Chaque morceau explore une facette de cette quête d'émancipation entre colère, doute, lâcher prise et affirmation de soi. La formation regarde les années 60 et 70 dans le rétroviseur, mais sans nostalgie, car le vintage devient ici un langage pour parler du présent. Un album sincère, charnel même et furieusement vivant, qui trouve toute sa force dans cette volonté de rester libre, jusque dans sa fabrication artisanale et son approche très fait maison. Deuxième disque plus que jamais taillé pour la scène, que Damantra défend actuellement sur les routes, et bonne nouvelle pour les fans de la formation menée au chant par la charismatique Mélanie Lesage, puisque le groupe sera au Ferrailleur de Nantes le 13 novembre prochain, et il reste quelques places. Voici Damantra sur Sonnet dans Stack avec Reach Out For Me, extrait de Better Off This Way, deuxième album studio du groupe originaire de Toulouse. 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

Nous étions sur les bords de la Garonne et de ses dégueuloirs avec Damantra sur Sned & Stack. Damantra que l'on écoutait avec le titre Reach Out For Me, publié en février dernier sur Better Off This Way, le deuxième album du groupe originaire de Toulouse. Allez, direction maintenant Hambourg en Allemagne, et avec une formation qui traverse elle aussi les décennies avec un certain brio, un groupe qui semble avoir signé un pacte avec le métal lui-même. Nous allons parler des rockers de Helloween maintenant dans l'émission. Du rock fait de citrouille, de guitare en fusion et de 42 ans à faire courir le speed metal à toute vitesse. Formée à Hambourg en 1984, la formation va rapidement devenir l'un des grands architectes du power metal européen, notamment avec les deux albums Keepers of the Seven Keys en 87 et 88. Soit l'ère du chanteur Michael Kiske et du guitariste Kai Hansen, donc qu'on a déjà écouté dans l'émission. Mais Helloween va connaître les changements de chanteur, les turbulences, les périodes moins glorieuses, avant de retrouver une seconde jeunesse avec Andy Deris au micro à partir de 94. Et deux ans plus tard, en 96, arrive The Time of the Oath, leur septième album studio, un disque qui va remettre les citrouilles sur orbite, hein, autour de Andy Deris. Michael Vaikas est toujours présent à la guitare, accompagné de Roland Grappeau. Marcus Grosskopf, lui, assure le rôle éternel du gardien des gros câbles de basse, tandis que Uli Kusch, derrière les fûts, forme alors un line-up particulièrement inspiré. Et la pochette de ce nouveau disque à l'époque, eh bien, annonce la couleur. C'est très sombre, c'est même apocalyptique dans l'esthétique, presque mystique, loin de l'imagerie parfois potache des débuts. Et surtout, eh bien, Helloween retrouve une formidable cohérence. L'album est salué pour des titres comme We Burn, Steel Tormentor, Power ou Kings Will Be Kings, qui envoient du riff et du double pédalage à toute vitesse. Et attention, c'est fort. Allez, pour un trône en faux. Car ce Time of the Oath ne se résume surtout pas à courir après le chronomètre. Il y a Forever and One, cette magnifique ballade au piano, Before the War, et puis If I Knew, qui révèle une autre facette du groupe. Et lorsque Helloween ralentit, c'est Andy Deris qui devient absolument central. Sa voix, moins démonstrative que celle de Michael Kiske, apporte tout de même une forte chaleur, une fragilité et une profondeur qui vont parfaitement avec cette nouvelle période. If I Knew parle de regrets, de séparation et de cette envie de pouvoir revenir en arrière pour dire ce que l'on n'a pas dû su dire à temps. On est presque dans le hard rock soft, pardonnez l'oxymore, mais chez Helloween, la douceur garde quelques ampères sous le capot. Et puis arrive Mission Motherland, 9 minutes de voyage, de passage lourd avec ses ruptures, ses respirations presque aériennes et surtout cette construction qui flirte franchement avec le progressif. C'est précisément d'ailleurs cet équilibre entre vitesse, mélodie et puissance, voire ballade et morceaux ambitieux, qui fait de cet album l'un des disques les plus appréciés de leur riche discographie. Le disque relance d'ailleurs Helloween à l'époque, hein, lui permet de retrouver une place de premier plan et contribue à installer durablement les Allemands parmi les références du speed metal mélodique et du hard rock. Et quatre décennies plus tard, eh bien, la recette n'a manifestement pas pris une ride. En effet, avec Giants and Monsters, sorti en 2025, Helloween signe son 17e album studio et poursuit l'aventure du spectaculaire line-up à 7 avec notamment le retour de Kai Hansen et Michael Kiske. Le groupe est d'ailleurs toujours lancé à pleine vitesse dans sa tournée des 40 ans, célébrant une histoire qui en réalité remonte à 1984. Et pour fêter l'entrée d'Helloween dans l'ère des quadras, la formation speed metal aux accents citrouillés prend un peu de repos après avoir terminé le mois dernier une tournée sud-américaine. Un repos que l'on espère être des plus salvateurs en attendant de rempiler sur une tournée européenne à l'été 2027, avec notamment un rendez-vous en Centre-Bretagne à Carhaix-Plouguer, dans le cadre d'une nouvelle édition du Motocultor Festival qui se tiendra à nouveau sur la prairie de Carampouille, le site que le festival partage désormais avec les Vieilles Charrues. Et ce soir, pour refermer cette parenthèse Helloween, pas besoin de sortir l'artillerie lourde, on va simplement laisser Andy Deris nous rappeler qu'un groupe est capable de faire trembler les murs, parfois en parlant tout bas. Voici If I Knew, extrait de The Time of the Oath, le 7e album du groupe hambourgeois publié en 96. 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

jusqu'au bout. Qu'est-ce qu'il chante bien ce Thierry Joigny? C'était les power métalleux ou speed métalleux de Helloween à l'instant sur Sun & Stack. Helloween que l'on découvrait sous l'air vocal du chanteur Andy Deris avec le titre If I Knew. C'est publié en 96 et il y a 30 ans déjà. Et oui, c'est l'année de beaucoup de 30 ans là cette année sur des Time of the Oath, le 7e album du groupe Helloween. Je vous le disais, qui reviendra l'été prochain pour célébrer la branche européenne de leur tournée spéciale 40 ans. Allez, direction la Californie maintenant dans l'émission à Los Angeles, plus précisément avec une formation et bien que l'on écoute rarement, voire avec une grande parcimonie par ici le jeudi soir. Retrouvons maintenant un des quatuors les plus célèbres du monde, un quatuor classifié heavy metal, voire thrash metal. Ce quatuor, c'est Metallica, qui est revenu en 2023 avec 72 Seasons, un disque plutôt bien accueilli, voire largement bien accueilli par la critique spécialisée, et que la formation continue toujours de défendre sur les plus grandes scènes du monde, avec des spectacles toujours aussi impressionnants, en témoigne leur dernier show sous la sphère de Las Vegas il y a quelques jours. Pourtant, pour Metallica, eh bien, le passage au 21e siècle ne s'est pas fait sans difficulté. En effet, le groupe a surtout peiné à satisfaire son public, d'abord avec l'album Saint Anger en 2003, jugé froid et largement boudé encore aujourd'hui, ça se tient, et puis Death Magnetic en 2008, considéré cette fois très indigeste. Là, je ne suis pas d'accord. Depuis, les crises font partie du passé au sein de Metallica, le groupe s'est assagi, et propose une image quasiment proche de celle du genre idéal. Dommage cependant que les concerts, eux, ne suivent pas toujours et je suis un peu sévère. Depuis 2016, le groupe délaisse quelque peu son image thrash metal pour se concentrer vers des sphères plus calmes. Cela ne contentera pas tout le monde, mais cela a au moins le mérite de voir le groupe s'essayer à des choses moins tortueuses, notamment pour James Hetfield, dont la voix commence elle aussi à subir les effets du temps. En 2016, avec la sortie de Hardwired to Self-Destruct, leur 10e album, Metallica s'adonne dans la version deluxe de ce nouveau disque à l'art de la reprise, avec notamment un When the Blind Man Cries de Deep Purple, sorti à l'origine en 73, qui prend là un sérieux coup de jeune. Et au vu de la qualité de celle-ci, on se demande pourquoi Metallica ne reste pas dans des eaux moins agitées. Aurait-il oublié que ce Nothing Else Matters, leur plus grand succès, s'est fait sur la plus calme des rivières ? Voici James Hetfield, Lars Ulrich, Kirk Hammett et Robert Trujillo maintenant sur Sun & Stack, quatuor superstars de Metallica. En reprise avec When a Blind Man Cries, sorti à l'origine en 73 sur la face B du single Never Before, et que Metallica reprend en 2016 sur la version deluxe de Hardwired to Self-Destruct. Bonne soirée à notre écoute, c'est Stack jusqu'à 20h.

0: Allez, ça fait du bien de sortir des sentiers battus. Parfois, c'était Metallica avec When a Blind Man Cries, reprise de Deep Purple, sortie à l'origine en 1973.
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0: Allez, je pensais avoir le temps de vous le passer la semaine dernière pour fêter leur venue au Zénith de Nantes. Mais non, le jeudi, c'est bien après le mercredi. Et mercredi 7 octobre, hier soir donc, Placebo, le légendaire groupe Placebo, s'est produit au Zénith de Nantes dans le cadre du 30e anniversaire de leur premier album. Un spectacle qui a ravi les fans comme moi de la première heure, puisque Brian Molko et Stefan Holsdal ont majoritairement joué que des titres issus des deux premiers albums. Placebo qui, pour l'anecdote, eh bien reste le groupe à s'être reproduit pour la première fois dans l'enceinte du Zénith à Nantes. C'était un 4 décembre 2006, ça commence à piquer. Et en attendant, voici Helen Keller, un titre où le groupe ressuscite ici un fantôme de ses débuts. Helen Keller reprend en effet la mélodie au piano de H.K. Farewell, un instrumental caché de leur premier album paru en 96. Et Brian Molko en fait aujourd'hui un morceau rock plus lourd et mélancolique, baptisé en hommage à l'écrivaine et militante américaine devenue sourde et aveugle enfant, dont il dit d'ailleurs qu'il est l'une de ses figures historiques préférées. Voici donc Helen Keller. Un vieux fantôme de 96 devenu chanson 30 ans plus tard en 2026, un morceau qui je l'espère ravira les fans de la première heure. Comme Émilie qui nous écoute ce soir depuis la région de Rennes et qui était présente dans la fosse herblinoise hier soir.

0: Bientôt 54 baluches pour Brian Molko et cette voix, Thierry, cette voix de Brian Molko qui n'en finit pas de nous séduire au final.
1: Je suis jaloux de ces gens qui gardent des voix comme ça.
0: C'est incroyable, hein. C'est la drogue, ça conserve.
1: Ça doit être ça.
0: c'est ça. Bon, Brian Molko, Stefan Holsdahl, bien sûr, depuis 30 ans, c'est Placebo qui fête un anniversaire commun avec Sun, hein, puisque
1: eh oui.
0: Le premier album date de 96.
1: On n'a pas la même mère, mais on...
0: pas tout à fait. Toi, t'es aussi classe que Brian Molko, je trouve.
1: Ah ouais, oui,
0: oh là là, la classe et la sobriété.
1: Ah, toujours.
0: Voilà,
1: toujours. C'est ce qui me définit.
0: Bien sûr. Bon, Placebo qui était en concert hier soir au Zénith de Nantes.
1: Oui,
0: il n'a pas pu y aller.
1: Ah. Voilà.
0: Et ça serre un peu le cœur, mais bon, c'est comme ça. Ah, mais quand j'écoute Placebo.
1: Tu as mis le couteau dans la plaie, hein,
0: mais oui, c'est ça. Mais parce que j'ai passé des bons souvenirs, Placebo, même si c'est pas toujours des textes très joyeux, ça me rappelle des bonnes choses.
1: Ah, oui, c'est bien quand c'est triste aussi.
0: Voilà. Vous prenez la carte vitale, monsieur. Monsieur, je m'as dit, je vais vous confesser. Allez, jingle.
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0: Je sais pas si t'as entendu Thierry, mais Placebo, c'était le premier groupe qui s'est produit au Zénith de Nantes il y a 20 ans presque. C'était un 4 décembre.
1: C'est eux qui ont fait l'ouverture?
0: Exactement. Non, mais exactement, ouais, c'est eux qui ont fait l'ouverture. Donc il y a une symbolique, Placebo. Voilà.
1: Ouais.
0: Puis Brian Molko parle français. Bon, allez, je vais arrêter là parce qu'on va se dire, cet homme est payé.
1: Et oui.
0: Il est corporatif. Allez, jingle. Non, il est presque 20h.
1: Tu l'as envoyé déjà.
0: C'est ça, il est presque 20h. Salut Thierry.
1: Bon, c'est bon, ça.
0: Je t'en
1: j'adore.
0: Fais un facile.
1: À Midnight Oil, Beds Are Burning, c'est pas eux.
0: Ben non, c'est pas eux.
1: C'est pas eux.
0: C'est bien Beds Are Burning par Midnight Oil, sorti en 87 sur Diesel and Dust, sixième album de.
1: Très engagé sur l'écolo, bien avant qu'on parle des situations actuelles.
0: Exactement. Ouais. Là, ça date de 87 l'original, quand même.
1: Ouais,
0: à l'époque où je pense l'écologie, c'était
1: mais
0: pas
1: quand
0: la
1: même.
0: Époque,
1: voilà, mais quand même. Précurseur.
0: Voilà. Midnight Oil, et là, c'est repris par le groupe de rock américain originaire de Los Angeles, Owl Nation.
1: D'accord.
0: Avec Tim McIlrath de Rise Against, je crois que c'est du punk rock à la base, Rise Against. Voilà. Et ce morceau vieillit bien.
1: Ah oui.
0: Il vieillit bien.
1: Bah oui.
0: Et il est tristement d'actualité.
1: Ouais.
0: Mais bon, voilà, c'est comme ça. Bonsoir Thierry Joigny.
1: Bonsoir.
0: Et comment il va?
1: Ça allait bien, jusqu'à ce que j'arrive dans ton émission.
0: On t'a vu dans les
1: bars plombé.
0: Comment ça, je t'ai plombé? Qu'est-ce qui s'est passé?
1: Bah, c'est que des trucs tristes en fait.
0: Mais non. On t'a vu dans les bars de Nantes cette nuit avec
1: c'est
0: Brian Molko là, en train de boire du Quincy.
1: Oui.
0: Là, on t'a vu Thierry.
1: J'essaie d'être discret.
0: On sait que tu connais du monde. Bon Thierry, parlons peu, parlons bien, parlons rock. Quel est le programme d'Amarok ce soir?
1: Initialement, j'avais envisagé de faire un jeu pour changer un petit peu les habitudes.
0: La roue de la fortune. Par Thierry Joigny.
1: Regardez le prix des lots que je voulais mettre en jeu, et en fait je suis pas sûr que Sun ait les moyens. Radio Associative, c'est un peu compliqué, à moins que la production de Stack veuille participer.
0: La production de Stack est aussi un peu dans le rouge.
1: Je voulais
0: en ce moment
1: faire gagner des médiators Pink Floyd.
0: Ah, pas mal.
1: Avec l'effigie de Dark Side of the Moon pour les gratteux, mais pour les gratteux fortunés.
0: On va en parler tout à l'heure, tiens,
1: parce
0: de Dark Side of the Moon.
1: Et oui, parce que le groupe a mis en vente avec l'équivalent de la monnaie royale, quoi, en fait, là-bas, ça s'appelle.
0: Le livre sterling? Non.
1: L'agence qui gère leur monnaie, quoi. Fabrique
0: de
1: monnaie,
0: d'accord,
1: quoi.
0: Pardon,
1: anglaise.
0: Oui, voilà, c'est ça.
1: Donc, avec Pink Floyd, a sorti une dizaine de médiators à l'effigie de Dark Side of the Moon. Je dois cette information-là à un fidèle auditeur qui m'a mis sur le coup. Je n'ai pas les moyens, moi.
0: C'est les auditeurs qui préparent ton émission.
1: C'est, ça, voilà.
0: C'est bien, Thierry.
1: Ouais. Il me donne des bonnes infos comme ça. Donc, je salue Sébastien qui m'écoute depuis quasiment le début de Maroc. Hein. Ça fait maintenant quelques années. Ouais.
0: Sébastien qui a 97 ans.
1: Il ne les fait pas. Et donc, alors. 10 médiators ont été mis en vente.
0: Okay.
1: Je sais pas s'ils sont partis. Hein. Ils sont plaqués hors 18 carats.
0: Oui, bon,
1: ils sont hors 18 carats.
0: Ouais,
1: avec l'effigie de Dark Side of the Moon. Voilà. Alors, eux qui chantaient Monet, Gateway, ouais, bien sûr. Alors apparemment, il y a l'autre consolation, il y a des versions pour les gueux comme nous, qui n'auront pas les moyens de s'acheter, parce que c'est qu'il faut quand même compter à peu près, si on convertit en euros, je crois que c'est dans les 6 700 euros le médiator quand même. Hein.
0: Oh, mais ça, c'est.
1: 6 700 euros le médiator, c'est plus cher que ma guitare.
0: C'est une soirée au Ritz pour toi, ça, Thierry. D'accord.
1: Bref, donc, il y aura du Pink Floyd, je pense que t'as compris.
0: Oui. Oui, c'est ça. D'accord, très bien.
1: Et je vous en donnerai à Pompéi pour essayer de spoiler un peu l'émission. Mmh. Et puis, il y aura peut-être d'autres surprises également.
0: Eh ben, très bien, merci beaucoup Thierry. Puis ça sent l'argent ce soir, ça sent le pognon.
1: Et monnaie.
0: Thierry, 8 octobre, 281e ou 282e jour de l'année. Eh bien, c'est la journée internationale du poulpe.
1: Pourquoi tu me regardes ?
0: Je sais pas. Parce qu'il y a que toi devant moi. Là, c'est... Alors, une journée impulsée en 2007 à l'initiative des membres de Tonmo, soit un forum en ligne du site internet Octopus News Magazine.
1: D'accord.
0: Et oui, car oui, les poulpes ont leur forum sur internet.
1: Il y en a qui sont merde.
0: Alors, l'objectif de cette journée, c'est quand même très sérieux, hein. C'est de faire connaître eh bien, le poulpe qui est quand même un animal fascinant. Il faut le protéger aussi.
1: Ah oui, là-dessus.
0: Ah bah oui, quand même. Attention. Mais surtout, nous sommes l'ami des bêtes.
1: Oui.
0: Mais surtout rappeler qu'il est l'un des invertébrés les plus intelligents de la planète.
1: Oui.
0: Avec ses 3 cœurs et ses 8 bras semi-autonomes, sa capacité à changer de couleur, de texture et même à se régénérer. Le poulpe est c'est un véritable concentré d'adaptation biologique qui fascine scientifiques comme amateurs. Et son intelligence est assez bluffante. Certains sont capables d'ouvrir des bocaux. T'arrives pas à ouvrir ton bocal de confiture le samedi
1: matin. Je sais. Par contre, je savais une chose, c'est qu'ils ouvraient les bouteilles de. On peut citer la marque Secouez-moi. Tu sais.
0: Non, on cite pas de marque ici.
1: On cite pas de marque, mais tu vois de quoi je parle.
0: Orangina.
1: Voilà. Bon, après, parce que c'est pas Fanta ni Coca. Par
0: oui,
1: exemple.
0: C'est vrai.
1: Voilà.
0: C'est vrai.
1: Et ils ouvraient la bouteille pour avoir la poulpe.
0: J'ai mis du temps. Je fais où est-ce que ça va tout ça. Je suis un peu fatigué. C'est bon. Bien joué. Elle est magnifique, Thierry. Bon, en tout cas, si un jour t'as besoin d'ouvrir ton bocal de confiture, le petit déjeuner.
1: Voilà, je peux demander au poulpe.
0: Eh ben, t'as un poulpe chez toi, ça rend bien service.
1: Ouais.
0: Voilà. Et pourquoi le 8 octobre, tiens Thierry ? Parce que le poulpe possède 8 bras,
1: et oui.
0: Nous sommes le 8e jour, et que octo, en latin, signifie 8, voilà. Le calendrier avait donc lui aussi 8 bonnes raisons de choisir le 8 octobre. Allez, que s'est-il passé dans le monde un 8 octobre ? On remonte le temps jusqu'en 1843 pour commencer. Ce jour-là, François Ier, fils de Thierry Joigny et Louise de Savoie, François Ier signe l'acte de naissance de la ville du Havre.
1: Ouais.
0: J'ai pas vérifié si Édouard Philippe était présent à l'époque.
1: On
0: en reparlera. 8 octobre en 1871, que débutait le Great Chicago Fire, l'un des incendies les plus dévastateurs de l'histoire des États-Unis. Alors, Chicago est en feu pendant près de 2 jours. 10 km² de villes et de bâtiments sont détruits, 300 victimes.
1: C'est énorme.
0: Et un gigantesque brasier qui va profondément transformer la ville. Il faut la reconstruire, cette ville. Et en fait, le Chicago moderne vient de là, puisque la ville devient un laboratoire. Et c'est un laboratoire pour les architectes. Et aujourd'hui, voilà, Chicago, c'est... Je te recommande d'aller à Chicago, Thierry.
1: Oui, bien écoute, je vais attendre que le canard orange s'en aille.
0: Oui, c'est une bonne chose. 8 octobre 64-1900, cette fois que Ringo Starr décroche enfin son permis de conduire.
1: Ah oui,
0: je me suis dit que c'était intéressant de parler de ça ce soir.
1: Oui.
0: Alors, il l'a raté 4 ans plus tôt, en 1960.
1: Ouais.
0: Et le batteur des Beatles n'avait pourtant... en fait, il n'a pas attendu d'avoir l'examen pour conduire.
1: Oui.
0: Parce qu'il y allait quand même.
1: Bah oui, il fallait bien emmener la batterie.
0: Exactement. Non mais ça... Mais comme toi, Thierry Joigny, qui roule sans permis, sans assurance et sans contrôle technique.
1: Voilà. Ça sert à rien.
0: Voilà, si des gens de la police nous écoutent. 8 octobre en 1971, toujours dans la sphère des Beatles, ou post-Beatles, devrais-je dire, John Lennon publie au Royaume-Uni son 2e album solo avec Imagine.
1: Voilà, quel album.
0: Alors, quel album, un des plus beaux albums de tous les, un plus beau album de tous les temps, porté par son titre éponyme, bien sûr devenu un grand classique. Il connaît un immense succès et atteindra notamment la première place des classements britanniques, américains et australiens, et j'en passe. Disque majeur, mélodie lumineuse, engagement politique, quête d'un monde plus paisible.
1: Ouais.
0: Voilà, cet album est parfait. 8 octobre en 1987, que les 3 membres du groupe de rock texan ZZ Top réservent par anticipation leur place pour que le tout premier vol commercial à destination de la Lune, eh ben, ils en fassent partie.
1: Ah oui, d'accord.
0: Sauf que 40 ans plus tard, ce vol n'a toujours pas eu lieu.
1: Et puis, je crois qu'il en manque un.
0: Ah bah, deux même. Dustin nous a quittés en 2021. Et Frank Beard, l'été dernier. Voilà. Il ne reste plus que Billy Gibbons.
1: Voilà. Bon.
0: 8 octobre en 1988, que Pink Floyd voyait enfin The Dark Side of the Moon, qui s'est dit qu'on en reparlerait, quitter le classement américain des ventes d'albums.
1: Ah oui, à un moment donné, ça devient du squat.
0: C'est ça. Je dis enfin parce que tu sais combien de temps il est resté?
1: Depuis la sortie.
0: Ouais, c'est ça. Donc en fait, j'ai dit en 88, donc
1: 73.
0: C'est un spécialiste du rock.
1: 75, c'est Wish You Were Here. Pardon, petit lapsus.
0: Rattrape-toi, virez-moi ça. 741 semaines, 14 ans effectivement au sein des classements. Un record quand même qui en dit long. 8 octobre 92, pardon, excusez-moi, la Poste américaine rend hommage à plusieurs légendes de la musique, dont Elvis Presley, Otis Redding ou encore Dinah Washington, en publiant une série de timbres commémoratifs. Voilà. Mm-hmm. Preuve qu'il y avait déjà à l'époque, en fait, du très beau monde dans les boîtes aux lettres américaines.
1: Oui, oui, oui.
0: J'ai envie de te dire, j'aimerais bien qu'on fasse ça.
1: Faudrait
0: en France.
1: Sortir ça pour relancer le courrier. En
0: bah ouais,
1: de vitesse.
0: C'est une bonne idée. Tu vois, des timbres avec Chantal Goya, Sardou, Joule.
1: Pourquoi pas nos tronches? On ferait des timbres sonnes avec.
0: Je pensais plus à des artistes genre Lavillier, tu vois, Catherine Ringer qui nous a quittés récemment, par exemple.
1: Ah oui, un timbre commémoratif.
0: C'est pas mal. C'est également 8 octobre en 2001 que le président américain George Walker Bush signe un décret créant l'Office of Homeland Security, quelques semaines seulement après les attentats du 11 septembre à New York. Placée sous la direction d'un certain Tom Ridge à l'époque, cette nouvelle structure avait pour mission de coordonner les efforts américains pour prévenir, détecter et répondre aux menaces terroristes. Voilà, une création qui va profondément transformer les États-Unis. Et c'était un 8 octobre en 2012 que les responsables du label EMI, je ne sais pas si tu connais cette histoire Thierry, rappellent en urgence une édition vinyle anniversaire de Love Me Do des Beatles. Et est-ce que tu sais pourquoi? Ils la mettent sur le marché et puis ils disent hop, retour de produit.
1: D'accord.
0: Comme les lardons que t'achètes au Leclerc et contre la salmonelle.
1: On rappelle, quoi.
0: Voilà, on la rappelle, voilà. Eh bien, la raison, c'est une petite erreur de pressage.
1: Ouais.
0: Certaines copies contenaient la version avec le batteur studio Andy White au lieu de Ringo.
1: D'accord. Oula, crime de lèse-majesté.
0: Exactement.
1: Ah bah oui.
0: Et donc, quelques exemplaires de ce mauvais pressage se sont même retrouvés sur eBay des années plus tard et sont rapidement devenus des pièces recherchées par les collectionneurs. Ça va de soi.
1: Ce qui apparaît cher.
0: Bah oui. Quelques anniversaires, Thierry. Le temps nous talonne. 8 octobre en 1985, c'est égal à la naissance de Zog Premier.
1: Zog Premier. C'est un dessin animé, ce truc-là.
0: Bah,
1: Zog Premier.
0: Non. C'est un ancien président albanais.
1: Ah, d'accord.
0: De 1925 à 1928. Et puis, il s'est autoproclamé roi d'Albanie.
1: Ah oui.
0: Ah, non, mais
1: il a bien fait, remarque. On n'a jamais vu ça avec personne.
0: Ah, exactement. Voilà. On fait un petit bond dans le temps. Le 8 octobre en 1938, c'est la naissance d'un certain Ralph Barger, plus connu sous le nom de Sonny Barger. Il est le membre fondateur du chapitre des Hells Angels d'Oakland, en Californie. Les Hells Angels, Thierry, c'est un groupe de motards.
1: Oui.
0: Hors la loi.
1: Oui, mais ils ont jamais voulu de moi.
0: Mais oui, c'est ça. Alors, il serait présent dans 52 pays différents et réparti en 440 chapitres. On appelle ça un chapitre. Sonny Barger, qui disparaît lui en 2022 à 83 ans. L'homme politique français Jean-Claude Gaudin était né un 8 octobre en 1939, pardon. Également ministre de l'aménagement sous Jacques Chirac. Il disparaît en 2024 à l'âge de 84 ans. Il était également maire de Marseille.
1: Iconique.
0: Dans le monde de la littérature, excellent anniversaire à l'écrivain américain Robert Lowenstein, qui souffle ses 83 bougies aujourd'hui. Je sais pas si tu sais qui c'est, R. L. Stein.
1: Non.
0: C'est,
1: Je lis pas, moi, tu sais.
0: Mais oui, c'est vrai, La collection Frisson ou Chair de Poule pour les adolescents. D'ailleurs, il se décrit lui-même comme le Stephen King pour adolescents.
1: D'accord.
0: L'actrice américaine Sigourney Weaver, ex-femme de Thierry Joanny, qui fête ses 77 ans aujourd'hui. Hélène Ripley, un sac à alien quand même. Bon anniversaire à Robert Bell, musicien américain du bassiste de groupe du groupe de soul and funk Kool & The Gang, qu'il fonde avec son frère, 77 ans aujourd'hui. Pas mal, hein. Pas mal, hein. Et Matt Damon fête ses 56 ans aujourd'hui. Matt Damon, c'est un océan de classe et de talent. Et c'était un 8 octobre que disparaît en 2008, à 39 ans seulement, le musicien Gidget Gein. De son vrai nom, Bradley Stewart, il est surtout connu pour avoir été le premier bassiste de Marilyn Manson. Et enfin, c'était un 8 octobre que disparaît en 2016 à Paris, à l'âge de 88 ans, Pierre Magic Tchernia. Monument de la télévision française, voilà, que plusieurs générations ont connu, notamment grâce à Monsieur Cinéma.
1: Eh oui.
0: On se quitte en musique, Thierry ?
1: Ouais.
0: Eh ben c'est parti.
1: Allez.
0: Ce soir, direction Birmingham en Angleterre avec les Brummies du Electric Light Orchestra avec Don't Bring Me Down, publié en 79.
1: Jolie passerelle pour un rock.
0: C'est pas mal, t'as vu, je fais les choses.
1: Mais
0: voilà, je fais les choses intelligemment, Thierry. C'est sorti sur Discovery, 8e album de la formation créée en 70 par Jeff Lynne. Disque qui porte parfois des accents un peu disco-funk et disco-rock.
1: C'était la période, ils jouaient sur... Voilà,
0: c'est ça.
1: Comment faire du rock prog sans se casser la figure à l'aube des années 80, mettant une petite pointe de disco.
0: Avec une batterie de 100 pulsations minute. Voilà. Et d'ailleurs, certains fans pensent à l'époque que le titre Discovery s'appelle comme en référence au disco.
1: Pas mal, pas mal.
0: Moi, j'ai une photo de toi, Thierry, en pantalon à pattes def.
1: Elle est très rare.
0: Elle est très rare. Et on va pas la publier.
1: Elle vaut cher, elle aussi. C'est comme les Love Me Do.
0: C'est ça, on va pas la publier. Allez, que votre semaine soit la plus rock'n'roll possible. C'était que du rock et comme disait Michel Delpech.
1: Ah bah ça distrait nos vies.
0: Bah oui, toujours merci beaucoup Thierry. On se retrouve la semaine prochaine sur Sun. Prenez bien soin de vous. On se quitte avec quelques notes de Don't Bring Me Down, orchestré par le Electric Light Orchestra. C'était le Kid. Bonsoir.

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4: Bonsoir et bienvenue dans À Maroc sur Sun, une heure de rock prog jusqu'à 21h comme chaque jeudi de 20h à 21h, c'est en direct. On remercie le Stack qui est également en direct.
5: Ah, tu parles comme Mick Jagger, le Stack.
4: Ah, le Stack, moi c'est à force je l'ai dans l'oreille, tu vois. Le Stack. Ouais.
5: Merci Thierry d'avoir été présent.
4: Ah, ben merci à toi, toujours un bonheur, on apprend plein de choses.
5: On essaye.
4: Bon, c'est pas toujours gay, hein, mais voilà, ça fait partie de la vie.
5: C'est les vestiges de notre passé.
4: Voilà. Exactement. Je te parlais des médiateurs de Pink Floyd.
5: Oui.
4: À 6700 euros.
5: Oui, voilà, c'est ça, très bien.
4: Finalement, j'ai décidé de ne pas faire le jeu parce que je pense que mon banquier va pas être d'accord pour financer le.
5: Ah, Thierry, t'es bien.
4: Je viens d'avoir la direction de Sun, non, il, ça suit
5: non,
4: pas.
5: Ils veulent pas.
4: Ils veulent
5: bon,
4: pas.
5: Bon, d'accord.
4: Donc, c'est pas grave, on va écouter de la musique à la place. C'est pas plus mal. Et on va commencer avec un groupe.
5: T'achètes un médiateur, t'écris Pink Floyd dessus.
4: Mais oui, bon, voilà, c'est ça, parfait, très bien. On va s'écouter un groupe inspiré de Pink Floyd qui a commencé d'ailleurs sa carrière comme tribute band. D'ailleurs, on parlera des tribute band prochainement puisque. Il y a, je crois, 2 ans maintenant, j'avais animé une émission vidéo qui s'appelle Loop.
5: Exactement.
4: Voilà, avec voilà, une émission musicale avec des acteurs locaux de la musique, des groupes locaux.
5: C'est ça.
4: Il y a une deuxième édition qui va être lancée sans moi. Donc
5: on t'a pas rappelé.
4: Ça va mieux marcher. et ça sera concernant les. Enfin, ça concernera les tribus de bande. Voilà.
5: Ouais.
4: On en parlera, on aura le temps. En attendant, voici donc RPVL. Ça s'écrit RPWL. Ils sont allemands. Et donc, ils ont commencé leur carrière en reprenant du Pink Floyd. Et puis, ils ont trouvé leur propre inspiration, leur propre patte. Et ils sont devenus même extrêmement doués et reconnus dans le monde du rock progressif. À tel point qu'on peut régulièrement les voir en concert. Et ce sera le cas le 9 avril prochain, 2027. On pourra aller les voir au Café de la Danse. Prenez bien date, on aura l'occasion d'en reparler, bien sûr. RPVL.
5: W.
4: Ça s'écrit W, mais on dit RPVL.
5: Ah oui, parce qu'en allemand, voilà. Le W,
4: on ne le prononce pas, voilà.
5: Exactement.
4: Et donc, on a bien se compliqué les choses en France.
5: Oui, c'est ça.
4: The RPVL Experience. Voilà, c'est un extrait de cet album paru déjà en 2008, ça ne nous rajeunit pas. Et puis après, je parlais d'un très bon groupe qui s'inspire aussi un peu du Floyd, entre autres, mais pas que. Un groupe de Tours, mais j'en parlerai juste après. En attendant, voici RPVL. Et je te dis à la semaine prochaine.
5: Avec grand plaisir. Bonne
4: soirée. Notre ami Eukid, bonne soirée.
5: Bonne soirée.

à l'influence des Floyd est quand même assez flagrante, on peut pas dire le contraire. Where can I go? Where can I go? Bah, peut-être au Café de la Danse à Paris le 9 avril pour voir RPVL sur scène. Je voulais en parler à un autre groupe qui s'est influencé aussi de Pink Floyd, mais pas seulement, et peut-être de manière plus subtile, avec un mélange également de pop sophistiqué tel que Fleetwood Mac ou Supertramp, hein, qui est à cheval entre la pop sophistiquée et le rock prog. Michael Field, bien sûr, Mötley Crüe. Enfin, c'est des sons qui peuvent peut-être vous venir en tête quand vous écoutez Ultra Pilot. C'est un album qu'on avait découvert en début 2025, si ma mémoire est bonne. Premier album de ce groupe de Tours. L'album s'appelle Odyssey. On avait bien aimé, c'était un vrai coup de cœur. Et puis on est soumis à tellement de nouveautés à Sun et dans Amarok que parfois ben voilà, ça passe un peu à la trappe et j'étais pas trop revenu sur cet album, c'est bien dommage. Et c'était sans compter le rappel, un bon souvenir de Daniel, un auditeur imbibé de Ange et du Rock Prog du côté de Tours, qui m'a rappelé l'existence de ce groupe qui en plus a une actu puisqu'ils ont réédité quelques titres de cet album avec un changement de personnel, notamment de chanteuse, je crois. Et on va s'écouter donc la nouvelle édition 2026 d'un extrait de cet album. C'est le titre Pulse. Écoutez, c'est juste magnifique. Je vous les conseille. De toute façon, vous aurez les liens, bien sûr, sur la page de l'émission sur lesonunique.com, hein, la plateforme MySun. Dès la fin de ce direct, vous aurez le replay avec tous les liens vers les artistes.

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1: Ouais, c'est très cinématique tout ça. Clive Nolan qui vient avec un nouvel album, j'allais dire déjà, parce qu'on en avait parlé de Clive Nolan hein, et de son précédent opus, c'était il y a quelques mois seulement, en début d'année. Ça s'appelait The Mortal Light. Et bien, il revient avec un nouvel album qui s'appelle Song of the Winter Throne. Ça vient tout juste de sortir la semaine dernière, un ponte hein, du rock prog hein, britannique avec Pendragon et Arena, mais également auteur et metteur en scène de théâtre. Il a forcément, avec cette casquette-là, matière à faire du rock progressif. Avec l'alliance de ces deux passions, deux univers, donc, ça se retrouve dans la qualité de la production de cet album, très marqué quand même, album concept, hein, on l'entend dès le départ du morceau que vous avez écouté, qui s'appelle The Puppet Show. Voilà, donc à découvrir le thème de cet album, cette fois-ci, eh bien, c'est le Moyen-Âge norvégien, voyez-vous. Ces quelques notes de basse de Monsieur Waters ont été enregistrées dans une arène sans public. C'est toute l'originalité de ce live à Pompéi de Pink Floyd en 1972. L'album tiré du film d'Adrian Mabon à l'époque où le groupe se préparait à enregistrer. Il avait d'ailleurs commencé les séances de Dark Side of the Moon. Et donc il s'est produit donc, dans les arènes de Pompéi pour enregistrer sans public un concert qui a été longtemps disponible uniquement sur des bootlegs plus ou moins de bonne qualité avant de sortir ces derniers temps sur des versions collector un peu onéreuses et puis finalement l'année dernière avec un album classique j'allais dire enfin et en plus sous la houlette côté mixage de monsieur Steven Wilson, rien que ça, voilà, rien que pour ça, ça valait le coup d'acheter cet album de Pink Floyd live à Pompéi. On s'écoute A Source Full of Secrets. C'est le titre également de leur deuxième album, juste à la charnière entre le départ de Syd Barrett et l'arrivée de David Gilmour. A Source Full of Secrets live. Soyons fous, prenons du plaisir avec ces 10 minutes de musique expérimentale, psychédélique, un peu barrée, mais faussement bordélique. Pink Floyd sur Sun.

Vous écoutez toujours Sun et vous faites bien, c'est à Maroc jusqu'à 21h, on se passe du rock progressif comme ça. Après Pink Floyd, retour à l'actualité. Quelle actualité? Ça sort aujourd'hui même. C'est Hamas Affair. Hamas Affair, c'est un groupe porté par le batteur, compositeur et producteur Erez Yohanan à Tel Aviv. Alors c'est un groupe qui a été monté par Erez il y a 18 ans, en tout cas en 2004, puis un premier album, puis 18 ans avant le second. Donc aujourd'hui, c'est quand même pas mal, surtout que c'est une suite quand même du premier album, donc bah, il a pris son temps. Ah, je pense que le jeu vidéo lui prenne pas mal de boulot, mais quand même, 18 ans entre les deux albums, alors ça tourne autour de l'Exode, hein, de Moïse, tout ça, mais c'est un excellent album, c'est un petit peu un métal progressif cinématique, voyez-vous, avec des influences moyen-orientales. L'extrait que je vous ai proposé ce soir s'appelle Myriam, et l'album s'appelle When the Lions Leave Their Den, ça vient tout juste de sortir. Vous pourrez bien sûr retrouver tous les liens pour en savoir plus et vous procurer les beaux albums que je vous fais découvrir ce soir sur la page de l'émission, sur la plateforme de la radio, MySun ou lesonunique.com dès la fin de diffusion de ce direct. Pavlov's Dog, là on part du côté des États-Unis avec le tout premier album du groupe. On est en 1974 quand sort Pampered Menial. Alors commercialement ça prendra un petit peu de temps, mais tout de suite repéré par ses pairs, notamment britanniques, puisque l'album suivant, eh bien, on verra arriver en renfort Bill Bruford de Yes ou Andy McKay de Roxy Music. Quand même, c'est pas mal, comme quoi ça n'a pas topé dans les oreilles de sourds. Après une longue pause dans les années 80-90, le groupe s'est reformé au début des années 2010 et un album est sorti en 2025, Wanderlust, on en avait parlé à l'époque, que je vous conseille toujours. En attendant, voici donc une danse, une chanson pour danser, la Song Dance. Vous acceptez cette danse de Pavlov's Dog, Pampered Menial sur Sun. C'est à Maroc et puis à 21h ce sera le Fil Rock, le haute couture de Sun. Belle soirée avec nous.

Ah, une danse un petit peu énervée. Allez, je vous emmène refaire un tour à Tours. Après, tout à l'heure, avoir écouté en début d'émission les excellents ultra-pilotes, voici leurs aînés de pas grand-chose quand même, hein, un groupe assez récent aussi. Oana Call vient de sortir leur deuxième album. C'est un groupe qui est né en 2020. Après deux EP et un premier album, voici le nouvel opus qui s'appelle Echo. Un petit E, deux K et un petit O. C'est bien sûr un album qui tourne autour de l'écho musical, mais en écho à la condition humaine. Un groupe musique instrumentale, post-rock instrumentale. Voici donc Oana Call. Je vous ai un premier extrait que je vous propose ce soir. Ah oui, mais ça fatigue. Voici Bilateral, si on le fait à l'anglo-saxonne. Allez, je vous laisse la musique d'écho par les Oana Call sur scène dans un Maroc.

Voilà un groupe, un projet qui me facilite la tâche, le projet de Erlend Wiken, c'est lui derrière ce projet de Giant Sky, puisqu'il s'agit de Giant Sky et du nouvel album Giant Sky 3. Ça me facilite la tâche, puisque je peux vous dire sans trop faire de recherche que c'est le troisième album. J'ai regardé quand même, je vous rassure, on a passé en plus le deuxième, je crois, de mémoire. Donc c'est depuis 2021 comme ça que la série des Giant Sky sort régulièrement. C'est un projet parallèle d'Erlend Wiken à son groupe Soup, un groupe de rock progressif. Là, on est aussi sur de rock prog, mais un mélange aussi de rock alternatif, psychédélique, voire électro un petit peu. Peut-être plus accessible. Giant Sky, en tout cas, je vous les conseille. Là aussi, vous aurez les liens sur la page de l'émission, sur la plateforme lesonunique.com. Giant Sky. Et puis on va repartir avec un groupe phare des années 70, mais en 81, leur album Chance par les Man Friends Man's Earth Band, Heart on the Street. À cette époque, c'est Trevor Rabin qui officie à la production et aussi aux guitares. Trevor Rabin qui rejoindra dans la foulée Yes des années 80. Et puis au chant, c'est l'écossais Willie Finlayson. Extrait donc de l'album Chance par les Manfred Man's Earth Band.

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2: On reviendra d'ailleurs la semaine prochaine avec de nouvelles nouveautés dans mes poches, bien sûr, et puis aussi des bons gold des années 70, du rock progressif comme chaque jeudi entre 20h et 21h, c'est en direct, c'est sur Sun. Sur cette même antenne, vous retrouverez dans quelques secondes maintenant l'ami Erwan qui nous revient comme chaque mois pour l'émission Haute Couture de Sun, c'est le fil rock bien sûr. Passez une belle fin de semaine à l'écoute des programmes de Sun et je vous dis à jeudi prochain en direct à 20h pour un nouvel épisode d'Amarok.
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0: C'est parti.
1: Vous êtes bien sur la radio Sun, on est jeudi, c'est la soirée rock. Montez les potards de vos amplis, vous êtes à l'écoute de l'émission Le Fil Rock. Je suis Erwan et je vous emmène, chères auditrices et chers auditeurs, dans une odyssée rock English centrée autour du groupe Razorlight. Au milieu des années 2000, lorsque le rock britannique connaît une nouvelle explosion de popularité, Razorlight occupe une position particulière. Trop pop pour les puristes du garage rock, trop nerveux pour être simplement rangé parmi les groupes de Britpop tardifs, le quatuor londonien devient l'un des visages les plus visibles de la génération dite post-punk revival. Avec des chansons comme Golden Touch, Somewhere Else, In the Morning et surtout America, Razorlight a incarné une certaine idée du rock britannique des années 2000, élégante, urbaine, arrogante, romantique et immédiatement accrocheuse. Mais derrière les succès se cache une histoire plus complexe, faite de rivalités internes, de changements de direction artistique et de la personnalité volcanique de son leader, Johnny Borrell. Explorons durant l'heure qui arrive leurs 5 albums, en commençant de suite par le titre Before I Fall to Pieces, sorti en 2005 sur leur deuxième album éponyme.

L'histoire de Razorlight commence avec et grâce à Johnny Borrell, chanteur, guitariste et principal auteur-compositeur du groupe. Avant Razorlight, Borrell évolue déjà dans le Londres musical de la fin des années 90, où il fréquente notamment la scène où naît The Libertines avec leur leader Pete Doherty et Carl Barrett. Une légende tenace affirme souvent qu'il aurait été membre des Libertines, la réalité est tout autre. Johnny Borrell a gravité autour du groupe et a brièvement été envisagé comme bassiste de remplacement, mais il n'a jamais réellement fait partie de la formation officielle. Pour ce qui est des influences qui ont construit musicalement Johnny Borrell, voici trois groupes qui figurent parmi ses mentors. En premier, honneur au groupe The Cure, dont la chanson Boys Don't Cry a été reprise par Razorlight en 2006 lors d'un live MTV Icon dédié au groupe de Robert Smith. En deuxième, c'est le site BBC News qui rapporte le fait que le groupe Squeeze a été cité comme une influence majeure de Kasabian et Razorlight. Finalement, c'est l'émission Foudre de notre confrère Wax sur RTL2 qui, en 2024, explore les confidences musicales et anecdotes inédites de Johnny Borrell dans laquelle il indique que les Pixies ont façonné aussi le son de Razorlight. Voici donc enchaîné The Cure avec Boys Don't Cry en 1980, puis Squeeze avec Is That Love, sorti en 1981, et enfin les Pixies avec Levitate Me, paru en 1987.

Razor Light va émerger exactement au moment où Londres devient l'épicentre d'une nouvelle génération de groupes, de Libertines, Franz Ferdinand, Bloc Party, Kaiser Chiefs, The Cooks et les immenses Arctic Monkeys. Razor Light appartient pleinement à cette vague, tout en développant une identité légèrement différente, plus cosmopolite, plus mélodique et progressivement beaucoup plus pop. En 2002, Johnny Borrell publie une petite annonce dans le NME afin de trouver des musiciens. Il rencontre alors le guitariste suédois Björn Agren, qui introduit à son tour son compatriote et bassiste Carl Dalemo. Le batteur Sean Smith Pankovo complète la première formation. Il sera par la suite remplacé par Andy Burrows dès le deuxième album. Cette origine internationale est un élément intéressant dans l'histoire du groupe. Malgré son image profondément britannique, Razor Light possède dès le départ une identité anglo-scandinave. Après plusieurs mois de répétition dans l'Est londonien, le groupe donne son premier concert au Dingwalls de Camden en première partie des Américains de Van Bodies le 17 septembre 2002. Les premières démos enregistrées au Torag Studios attirent rapidement l'attention de la radio XFM et des maisons de disques. Ainsi, l'aventure Razor Light démarre. Allez, on s'écoute deux morceaux de Razor Light. Don't Go Back to Dalston en 2004 sur leur tout premier album intitulé Up All Night. Et juste après, Olympus Sleeping sur l'album du même nom paru en 2018.

Bon, allez, là, je risque de perdre 60 auditeurs car mon choix est osé. Mais j'aime tellement ce titre repris par Razorlight durant les Joe Wiley Sessions en 2004 sur la BBC Radio 1 que je vous passe l'original par Outkast, sorti en 2003 sur l'album Speaker Box The Love Below. Mesdames, messieurs, veuillez accueillir le plus rock des morceaux funk hip-hop. Voici Hey Ya! 1, 2,

Mais quel kiff cette chanson, je ne m'en lasse pas. Passons maintenant aux artistes qui ont évolué en parallèle de Razorlight. Les deux groupes qui arrivent ont partagé la scène lors de festivals ou de concerts. Pour commencer, voici The Golden Dogs, un groupe canadien formé en 2001 avec le titre Construction Worker, sorti en 2006 sur l'album Big Eye, Little Eye.

deuxième est un groupe français nommé Brooklyn, qui, bien avant la sortie de leur premier album, est invité par Johnny Borrell de Razorlight pour assurer leur première partie en France. Ce soir, j'ai sélectionné pour vos oreilles avides le morceau Goodbye London de leur premier album, Clandestine. On est en 2008.

Je reprends une info indiquée sur RTL2 dans l'émission de Wax, dédiée à Razorlight, dans laquelle Johnny Borrell s'épanche sur la vénération qu'il porte à l'artiste Regina Spektor, qu'il considère comme la meilleure compositrice de son époque, pour laquelle il estime qu'elle aurait pu écrire pour Bob Dylan ou Neil Young. Ce soir, je vous propose le magnifique Two Birds, paru en 2009 sur l'album Far.

Waouh, comme aurait pu le dire Sacha Guitry, au privilège du génie, lorsqu'on vient d'entendre un morceau de Regina Spektor, le silence qui lui succède est encore d'elle. Stop la poésie, Erwan, tu as une émission à faire. Entre 2004 et 2006, Razor Light devient l'un des groupes britanniques les plus visibles. Le groupe participe notamment au concert caritatif Live Aid à Hyde Park en 2005, puis assure des premières parties prestigieuses pour Oasis, Muse, U2, Queen ou encore les Rolling Stones. Cette période est également marquée par l'image médiatique très forte de Johnny Borrell. Il devient l'un des personnages les plus controversés de la scène indie, brillant pour certains, prétentieux pour d'autres, charismatique pour les uns, insupportable pour les autres, sa personnalité devient presque aussi célèbre que les chansons du groupe. Le journal The Guardian résumait d'ailleurs assez brutalement la dynamique interne de Razor Light par une formule répétée par leur entourage « It's all about Johnny », qui peut se traduire par « Tout tourne autour de Johnny ». Cette forte centralisation autour de Borrell sera l'une des grandes forces mais aussi l'une des principales faiblesses du groupe. Toutefois, résumer le groupe à son leader et créateur serait limitatif. Je vous dis pourquoi juste après le titre « Wire to Wire » présent sur l'album « Sleepaway Fires » sorti en 2008, soit quelques mois avant un hiatus qui verra le groupe disparaître pendant 10 années.

J'évoquais juste avant la place prépondérante de Johnny Borrell, mais Andy Burroughs est probablement le personnage le plus important de Razorlight après Johnny. Il n'est pas seulement batteur, c'est également un auteur-compositeur doté d'un instinct mélodique remarquable. Son arrivée en 2004 modifie profondément le groupe. Là où le premier album repose principalement sur l'énergie et la nervosité, la collaboration Borrell & Burroughs introduit davantage de sophistication mélodique. C'est particulièrement audible sur des titres comme America, In the Morning ou Before I Fall to Pieces, écoutés en introduction de cette émission. Mais cette collaboration est aussi source de tension. Une dispute très médiatisée entre Borrell et Burroughs aurait notamment éclaté autour des crédits d'écriture de la chanson America. Les deux musiciens ne cachent plus, après la séparation, leurs difficultés relationnelles. C'est un des paradoxes fondamentaux de Razorlight. Le duo qui contribue à créer les plus grandes chansons du groupe est également celui qui finit par devenir le plus conflictuel. Mais assez de chamaillerie, on veut des câlins et des bisous. Donc on écoute le morceau Taylor Swift equal US Soft Propaganda par Razorlight, présent sur leur dernier album Planet Nowhere, sorti en 2024.

Direction Marseille et sa bonne mère, putain, voici un groupe français influencé par Razorlight. Enfin presque, merci Erwan d'arrêter ces approximations syntaxiques et accentuées de la merveilleuse langue du sud de la France. Alors pourquoi influencé par Razorlight? Alors pour le moins, leur premier EP sorti en 2011 a été produit à Londres par Richard Woodcraft, ce dernier ayant aussi travaillé pour Razorlight. Ok, l'influence n'est pas la plus limpide, vous pourriez aussi me taxer de raccourci que je n'en prendrai point ombrage. Bref, voici Dissonant Nation en 2017 avec le morceau Who Killed the President, paru sur l'album Agitato Charismatic.

revenons pour terminer cette émission à Razorlight. À partir de 2021, les anciens membres commencent progressivement à se retrouver. Johnny Borrell, Andy Burrows, Bjorn Ahlgren et Carl D'Alemo recommencent à travailler ensemble. Cette réconciliation est importante car les relations avaient longtemps été extrêmement difficiles. Selon Borrell, la maturité a permis aux musiciens de dépasser les conflits d'ego qui avaient marqué la première période du groupe. En 2024, paraît Planet Nowhere, ce sera le premier véritable nouvel album enregistré avec la formation classique depuis Sleepaway Fires en 2008. Voilà, c'est fini pour cette émission dédiée à Razorlight. J'espère que cette heure en leur compagnie vous aura plu et vous aura donné envie de plonger ou replonger dans leur discographie. Merci à vous, chères auditrices et chers auditeurs. N'hésitez pas à réécouter la version podcast ou à faire un like sur mes réseaux sociaux. Il est temps de se dire au revoir avec un dernier morceau de Razorlight. Voici venir le titre ô combien adapté à cette heure avancée de la nuit. Paru en 2018 sur l'album Olympus Sleeping. Je vous dis good night et surtout keep rocking.

0: Voilà, le fil rock, c'est fini pour aujourd'hui. On remballe les tricots et la machine à coudre. 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